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1: Mais non, vas-y, arrête, on se connaît et tout, n'importe quoi.
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1: Vas-y. 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
1: Bonjour à tous. Bélier, vous vous interdisez de tomber amoureux au travail. C'est votre devise, si je puis dire. Pourtant, des sensations troublantes envers quelqu'un vont pourtant se manifester.
2: Taureau, l'arrivée de Vénus dans votre secteur amoureux pourrait être une source d'ambiguïté, de doute et de confusion.
3: Gémeaux, vous êtes très attaché aux valeurs se rapportant à la famille, vous pourriez ressentir aussi une vraie pointe de nostalgie.
4: Cancer, Vénus en Vierge vous rend beaucoup plus flexible au travail. Vous prenez des initiatives qui conviennent à tout le monde.
5: Lion, vous êtes financièrement beaucoup plus raisonnable. Vous ne dépensez plus votre argent pour des futilités.
6: Vierge, Vénus arrive dans votre signe. Les semaines à venir vont ressouder les liens du couple ou vous permettre de faire une rencontre.
7: Balance, vous ne dévoilez rien de votre vie privée. Vous cherchez la discrétion. Peut-être entretenez-vous une relation cachée.
8: Scorpion, vos valeurs se portent sur les relations humaines, les amitiés, les engagements que vous prenez envers les autres.
9: Sagittaire, ce n'est peut-être pas encore les vacances.
10: Aussi, vous restez très concentré avant de pouvoir complètement déconnecter.
11: Capricorne, il n'est pas facile de savoir ce à quoi vous pensez.
12: Vous adorez entretenir le mystère sur les faits et les gestes.
13: Verseau, vous cherchez à éluder les sujets qui vous dérangent.
14: Vous risquez aujourd'hui de ne pas vous en sortir aussi facilement que d'habitude.
15: Poisson, vous privilégiez l'harmonie dans vos relations et prenez naturellement vos distances avec les tensions et les conflits.
16: C'est vrai que c'est plutôt souhaitable aujourd'hui.
17: Très belle journée à tous.
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0: 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Il est 7h.
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2: Bonjour à tous. Le cessez-le-feu au Moyen-Orient semble bel et bien enterré ce matin. L'armée du Koweït dit avoir repoussé des attaques de missiles et de drones hostiles durant la nuit, alors que plusieurs explosions ont retenti chez le voisin à Bahreïn. Des offensives iraniennes contre les intérêts américains de la région qui interviennent alors que les gardiens de la révolution iranienne ont promis de riposter aux frappes américaines contre la République islamique. 90 sites ont été touchés durant la nuit. Le Venezuela a besoin d'argent. Le double séisme qui a secoué le pays a mis la population à terre. Et alors que l'ONU réclame au Concert des Nations des milliards de dollars pour subvenir aux besoins du pays, les autorités de Caracas réclament de leur côté le dégel des avoirs à l'étranger. C'est ainsi que la présidente par intérim Delcy Rodriguez demande au roi Charles III d'Angleterre de débloquer les 30 tonnes d'or retenues à la Banque Nationale. Cet or, c'est celui de notre peuple et il doit être utilisé pour répondre aux conséquences terribles et tragiques de ce double séisme, a affirmé Madame Rodriguez à la télévision publique. Nicolas Maduro avait réclamé cet or lors de la crise du Covid, mais en vain, la justice britannique avait refusé ses requêtes. Du foot, la France et le Maroc se disputent le premier ticket pour les demi-finales du Mondial ce soir. Le coup d'envoi est donné à 16h là-bas à Boston aux États-Unis. Il sera 22h chez nous ce soir, un remake de la demi-finale ayant opposé les deux pays au Mondial 2022 au Qatar. Les hommes de Didier Deschamps s'étaient alors imposés 2-0. L'Europe de l'Ouest a connu le mois de juin le plus chaud de son histoire. Le mercure a affiché jusqu'à 20,74 degrés, soit 3,05 degrés au-dessus de la moyenne des mois de juin récents. En Belgique, la vague de chaleur qui s'est étendue du 18 juin au 1er juillet est à l'origine de 1747 décès supplémentaires, soit une surmortalité de 47,8% par rapport à une période comparable. Allez, plus réjouissant, comique. À peine le mariage de Taylor Swift terminé au Madison Square Garden à New York, un artiste new-yorkais a eu l'idée d'aller ramasser, l'idée magique, ramasser tout ce qu'il pouvait aux abords de l'enceinte. Bouchons de bouteilles d'eau, rubans de signalisation de la police, paille, couvert et même des mégots. Ainsi, tenez-vous bien, qu'un kit d'ovulation. Et il a tout revendu. $25 le déchet de l'une des centaines de célébrités.

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1: Bonjour à tous. Bélier, vous vous interdisez de tomber amoureux au travail. C'est votre devise, si je puis dire. Pourtant, des sensations troublantes envers quelqu'un vont pourtant se manifester.
2: Taureau, l'arrivée de Vénus dans votre secteur amoureux pourrait être une source d'ambiguïté, de doute et de confusion.
3: Gémeaux, vous êtes très attaché aux valeurs se rapportant à la famille, vous pourriez ressentir aussi une vraie pointe de nostalgie.
4: Cancer, Vénus en Vierge vous rend beaucoup plus flexible au travail. Vous prenez des initiatives qui conviennent à tout le monde.
5: Lion, vous êtes financièrement beaucoup plus raisonnable. Vous ne dépensez plus votre argent pour des futilités.
6: Vierge, Vénus arrive dans votre signe. Les semaines à venir vont ressouder les liens du couple ou vous permettre de faire une rencontre.
7: Balance, vous ne dévoilez rien de votre vie privée. Vous cherchez la discrétion. Peut-être entretenez-vous une relation cachée.
8: Scorpion, vos valeurs se portent sur les relations humaines, les amitiés, les engagements que vous prenez envers les autres.
9: Sagittaire, ce n'est peut-être pas encore les vacances.
10: Aussi, vous restez très concentré avant de pouvoir complètement déconnecter.
11: Capricorne, il n'est pas facile de savoir ce à quoi vous pensez. Hein.
12: Vous adorez entretenir le mystère sur les faits et les gestes.
13: Verseau, vous cherchez à éluder les sujets qui vous dérangent.
14: Vous risquez aujourd'hui de ne pas vous en sortir aussi facilement que d'habitude.
15: Poisson, vous privilégiez l'harmonie dans vos relations et prenez naturellement vos distances avec les tensions et les conflits.
16: C'est vrai que c'est plutôt souhaitable aujourd'hui.
17: Très belle journée à tous.
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0: 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Il est 8h.
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2: Bonjour à tous. Comment mieux se préparer aux futures vagues de chaleur? La conférence interministérielle qui rassemble les ministres de la Santé a fait le point et formulé près d'une vingtaine de recommandations à court et long terme. Parmi elles, tous azimuts, adapter le 112 au pic d'appel prévisible, renforcer le numéro d'urgence des services de garde médicale, le 1733, une meilleure protection des personnes vulnérables avec de nouvelles initiatives visant à contacter les personnes âgées isolées, enfin un accès gratuit à l'eau potable et aux accès frais. Menace de préavis de grève à l'aéroport de Charleroi. Il sera déposé dès la fin de semaine si la direction n'enlève pas un point litigieux du prochain conseil d'entreprise programmé mardi prochain. Selon les syndicats, la direction veut instaurer de nouvelles règles concernant l'absentéisme avec à la clé, dans certains cas, des sanctions. Pas question pour les syndicats dont la CSC Transcom qui refuse de se substituer aux médecins. Mais la direction persiste et insiste sur le fait que le point a beau être inscrit à l'ordre du jour, cela ne signifie pas pour autant que la décision est actée. Les juges vont debout contre le projet de loi d'urgence censé lutter contre la surpopulation carcérale. Projet poussé par la ministre Verlinden et dont il était question hier en deuxième lecture de la commission justice du Parlement. Les juges d'application des peines reprochent essentiellement deux points. D'abord, dans certains cas, de devoir se prononcer sur des cas soumis par les directeurs de prison, sans même avoir accès au dossier complet reprenant le parcours individuel du condamné. Ce qui pose problème pour la séparation des pouvoirs et à l'indépendance des juges. Dans l'autre cas pointé par les juges du tribunal d'application des peines, c'est la disposition qui compliquerait le travail des missions de justice en alourdissant la paperasserie. Pour eux, le texte est dangereux, contre-productif, inquiétant, inefficace. En Allemagne, un adolescent de 16 ans, armé d'un couteau et d'une arme à feu, a semé la panique dans un établissement scolaire du secondaire de Bavière. Deux adolescentes de 13 ans ont été grièvement blessées. L'assaillant, lui, était arrêté. La police suspecte une situation de amok, un terme employé pour désigner un acte délibéré, motivé par une folie meurtrière. Basket, la Belgique s'est qualifiée pour les quarts de finale de l'Euro de basket féminin pour les moins de 20 ans. La rencontre avait lieu à Alytus, c'est en Lituanie. Les jeunes Belgian Cats ont écarté l'Italie 82 à 54. On en termine avec un mot du temps, du soleil pour débuter la journée, puis l'un ou l'autre voile d'altitude. Mais le temps restera sec avec des maxima qui s'envolent, compris entre 25 degrés à la côte ainsi que en Ardennes et jusqu'à 31 degrés en Lorraine belge. Et attention, cela va se poursuivre encore pour les prochains jours et au moins jusqu'à dimanche selon l'Institut Royal de Météorologie. Pensez à bien vous hydrater. Notez que les nuits seront très douces avec des températures comprises entre 10 et 18 degrés. Très bon début de journée à tous.
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1: Bonjour à tous. Bélier, vous vous interdisez de tomber amoureux au travail. C'est votre devise, si je puis dire. Pourtant, des sensations troublantes envers quelqu'un vont pourtant se manifester.
2: Taureau, l'arrivée de Vénus dans votre secteur amoureux pourrait être une source d'ambiguïté, de doute et de confusion.
3: Gémeaux, vous êtes très attaché aux valeurs se rapportant à la famille, vous pourriez ressentir aussi une vraie pointe de nostalgie.
4: Cancer, Vénus en Vierge vous rend beaucoup plus flexible au travail. Vous prenez des initiatives qui conviennent à tout le monde.
5: Lion, vous êtes financièrement beaucoup plus raisonnable. Vous ne dépensez plus votre argent pour des futilités.
6: Vierge, Vénus arrive dans votre signe. Les semaines à venir vont ressouder les liens du couple ou vous permettre de faire une rencontre.
7: Balance, vous ne dévoilez rien de votre vie privée. Vous cherchez la discrétion.
8: Peut-être entretenez-vous une relation cachée.
9: Scorpion, vos valeurs se portent sur les relations humaines, les amitiés, les engagements que vous prenez envers les autres.
10: Sagittaire, ce n'est peut-être pas encore les vacances.
11: Aussi, vous restez très concentré avant de pouvoir complètement déconnecter.
12: Capricorne, il n'est pas facile de savoir ce à quoi vous pensez. Hein.
13: Vous adorez entretenir le mystère sur les faits et les gestes.
14: Verseau, vous cherchez à éluder les sujets qui vous dérangent.
15: Vous risquez aujourd'hui de ne pas vous en sortir aussi facilement que d'habitude.
16: Poisson, vous privilégiez l'harmonie dans vos relations et prenez naturellement vos distances avec les tensions et les conflits.
17: C'est vrai que c'est plutôt souhaitable aujourd'hui.
18: Très belle journée à tous.
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1: Bonjour à tous. Le sud français continue de brûler, les Pyrénées-Orientales et la Drôme. Des renforts sont annoncés d'ailleurs, des militaires formés pour venir en aide aux pompiers. Près de 8000 hectares de terre sont partis en fumée ces derniers jours. Aujourd'hui en France, 72 départements sont placés en vigilance orange canicule et même parfois en rouge puisque l'on attend jusqu'à 41 degrés dans le Languedoc-Roussillon. Donald Trump frappe 90 cibles au Moyen-Orient et promet bien pire. Le cessez-le-feu est enterré entre l'Amérique et l'Iran qui a répliqué aux frappes et visé des cibles américaines à Bahreïn et au Koweït. L'Ukraine sera autorisée à fabriquer des missiles Patriot, ces missiles indispensables pour intercepter les missiles balistiques russes qui frappent l'Ukraine. Nous n'en avons pas encore informé l'entreprise, mais ça va s'arranger, a lancé Trump, très conciliant devant la presse à Ankara, en Turquie. C'est plutôt cool, a même ironisé le président, assis aux côtés de son homologue ukrainien Volodymyr Zelensky lors d'une longue intervention avant le début de la rencontre. De cette façon, vous ne pourrez plus vous plaindre qu'on ne vous en fournit pas assez, dit le président américain qui a admis que les frappes en profondeur de l'Ukraine en Russie contre ses infrastructures énergétiques pouvaient aider à changer le cours de la guerre, d'autant que celle de l'Amérique au Moyen-Orient a épuisé les stocks. First Light 2026, c'est le nom d'une opération de police menée dans 97 pays au monde et qui a abouti à l'arrestation de 5800 personnes. Des escrocs qui abusaient de la confiance des personnes pour obtenir de l'argent ou des informations confidentielles. On parle de détournement d'emails professionnels, de sextorsion, d'escroquerie sentimentale en ligne, d'usurpation d'identité également. 5800 personnes arrêtées et 142 000 victimes identifiées. Un nombre qui souligne à quel point ce type d'escroquerie s'est développé en une menace transnationale majeure, relève Interpol, l'organisation internationale de police criminelle basée à Lyon. La mi-temps de la finale du mondial de foot le 19 juillet prochain en banlieue de New York aura des allures de mi-temps de finale de Super Bowl. Non seulement Madonna, Shakira et le groupe de K-pop BTS feront le show, mais ils ne seront pas les seuls puisque Burna Boy et Justin Bieber viennent ajouter ce matin leur nom à la liste. Mais les organisateurs le promettent, le show ne durera que 11 minutes. Certains autres le parient, ce show inédit en finale de Coupe du Monde pourrait nécessiter une prolongation de la mi-temps, le temps ne serait-ce que d'installer et d'enlever les décors. On en termine avec un mot du temps, la météo du soleil pour débuter la journée, puis l'un ou l'autre voile d'altitude. Mais le temps restera sec avec des maxima compris entre 25 degrés à la côte ainsi qu'en Ardennes, jusqu'à 31 degrés en Lorraine belge. Ces champs nuageux nous accompagneront durant la nuit prochaine sous des minima compris entre 10 et 18 degrés. Excellente matinée à tous, à tout à l'heure.
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C'était Pia avec Dans ma tête. Très heureux de vous retrouver en ce jeudi matin. Nouvelle édition, bien sûr, de Mat FM jusqu'à midi dans votre radio. J'espère que tout se passe bien, que vous soyez au boulot, à la maison, en congé ou que sais-je. Voici tout de suite DMNDS avec Strange Floyd Music. On aura également Meat Loaf avec cet excellent titre Rock'n'Roll Dreams ou encore de Strumbellas avec

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À suivre, c'était BTS, retour en 1979, voici Supertramp avec The Logical Song. On aura également du son belge avec Alex Jermis et Ming avec Rhythm of Life, l'horoscope avec Serge Ducas, et puis on quittera pas la Belgique, on se retrouvera même du côté de Perway avec le dernier Sylvain.

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1: Bonjour à tous. Bélier, vous vous interdisez de tomber amoureux au travail. C'est votre devise, si je puis dire. Pourtant, des sensations troublantes envers quelqu'un vont pourtant se manifester.
2: Taureau, l'arrivée de Vénus dans votre secteur amoureux pourrait être une source d'ambiguïté, de doute et de confusion.
3: Gémeaux, vous êtes très attaché aux valeurs se rapportant à la famille. Vous pourriez ressentir aussi une vraie pointe de nostalgie.
4: Cancer, Vénus en Vierge vous rend beaucoup plus flexible au travail. Vous prenez des initiatives qui conviennent à tout le monde.
5: Lion, vous êtes financièrement beaucoup plus raisonnable. Vous ne dépensez plus votre argent pour des futilités.
6: Vierge, Vénus arrive dans votre signe. Les semaines à venir vont ressouder les liens du couple ou vous permettre de faire une rencontre.
7: Balance, vous ne dévoilez rien de votre vie privée. Vous cherchez la discrétion.
8: Peut-être entretenez-vous une relation cachée.
9: Scorpion, vos valeurs se portent sur les relations humaines, les amitiés, les engagements que vous prenez envers les autres.
10: Sagittaire, ce n'est peut-être pas encore les vacances.
11: Aussi, vous restez très concentré avant de pouvoir complètement déconnecter.
12: Capricorne, il n'est pas facile de savoir ce à quoi vous pensez. Hein.
13: Vous adorez entretenir le mystère sur les faits et les gestes.
14: Verseau, vous cherchez à éluder les sujets qui vous dérangent.
15: Vous risquez aujourd'hui de ne pas vous en sortir aussi facilement que d'habitude.
16: Poisson, vous privilégiez l'harmonie dans vos relations et prenez naturellement vos distances avec les tensions et les conflits.
17: C'est vrai que c'est plutôt souhaitable aujourd'hui.
18: Très belle journée à tous.
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les 10 commandements et le titre Daniel Lévy et l'envie d'aimer. On continue avec la chanson française avec Alioz et le titre Loin. On retrouvera également Olivia Stone avec Sublime ou encore Milo avec Crazy For You.

0: Nelly Furtado avec All Good Things Come to an End. On revient dans quelques instants avec Lady Gaga et Runway, ou encore François Fellman avec les Valses de Vienne.
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0: c'était Christophe Willem pour entamer cette deuxième heure d'émission avec Système, la suite de la musique sur votre radio avec Take My Chloé, avec Cheese All I Wanna Be. On retrouvera également Snap, un grand classique de 1992 avec Louis My The Dancer, et puis également Selena Gomez avec The Earth Wants What He Wants. Excellente matinée, excellent jeudi matin sur la meilleure des radios, bien sûr, dans votre région via le 104.9 ou pourquoi pas via notre application sur Android que vous pouvez emmener en vacances.
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0: Et Somme Bière à l'instant avec Homebreaker. Dans quelques instants, Billy Joel avec Uptown Girls. On retrouve également Calvin Harris et Kasabian avec Release the Pressure. Ou encore Calumny, Ocean Drive avec Some People.
1: Vous cherchez

Notez dans votre agenda que ce 11 juillet, ce sera ce samedi, il y aura la corrida de Saint-Gervais avec des parcours de 4,5 km, 9 km et 13,5 km. Le départ se fera à 10h. La préinscription est à 7 euros. Et sur place, le prix est à 9 euros. C'est une organisation du comité des fêtes du quartier de Saint-Gervais. Et puis, on reste justement à Saint-Gervais parce que samedi, il y aura la corrida. Mais dimanche, il y aura la brocante annuelle de 8h à 17h dans la rue Ernest Montulet. Un petit peu de douceur avec Julien Clerc, Si j'étais elle. On retrouvera également Brigitte avec Battez-vous, Le bonjour docteur de Oshi, ou encore du son belge avec Tiff Barrow et Close to Me.

Metallica, Bent and Break. Alors, le mardi 14 juillet à 14h sur la Grand Place de Jodogne, dans le cadre de JOTT et des après-midi seniors, il y aura une après-midi chanson française où Francis chante Aznavour et des chansons des années 60, 70 et 80. Et en plus, c'est l'occasion de la fête nationale française. Il y aura également à 19h une DJ Story Team avec des chansons françaises, hein, dont tout ça mixé. Et puis, le match de la coupe, la demi-finale qui sera diffusée sur écran géant donc le 14 juillet du côté de Jodogne sur la Grand Place. La suite du programme, c'est Lost Frequency avec leur dernier single, hein, en compagnie de Nathan Nicholson avec So Much Beauty. On retrouvera également Francis Cabrel avec Presque Rien et puis également Rick Astley avec Never Gonna Give You Up, tout cela pour arriver jusqu'au top de 11.

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Jusqu'à midi, c'est Matin FM, naturellement.

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1: Le dernier Ujol avec Imaelia Angel et ultra daté, c'était Moving to the Sun. Retour en 1989 pour retrouver Néné Thierry avec Manchild. On retrouvera également Félix Jeanne et Cascada avec Boy You Turn Me, et également Zao et MC Solar avec Comme Caroline, ou encore Jean Rêve Encore en compagnie de Gérald De Palmas.

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dimanche au bord de l'eau, c'était Michel Berger. Alors la fête à l'Empré a un cours, ce sera pour bientôt. Hein. Par exemple, vendredi 17 juillet, il y aura le dîner ou le souper. Vous avez le choix à midi ou à 18h avec assiette froide, boulet de sauce provençale, brochette de sauce provençale et tout ça bien sûr accompagné de frites au prix de 18 euros. Ça continuera le samedi entre autres avec le concours de couillons en après-midi à partir de 15h et puis également le dimanche, il y aura la grande brocante entre 6h et 18h dans la rue de Lompré, donc du côté d'Incourt. Voici Pierre Demar avec Je pense à vous. On retrouvera également Marie Warnant avec Bruxelles ou encore Sean Paul accompagné de Rihanna avec Break It Off.

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1: 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Chaque matin, Christophe vous accompagne dans Matin FM.

referme déjà cette émission pour ce jeudi. Vous restez bien avec nous. À midi, il y aura les infos. Et puis, nous continuerons avec vos animateurs préférés tout au long de la journée. Et surtout, le meilleur de la musique. Quant à moi, je reviendrai dès demain matin, 9h, pour une nouvelle édition de Matin FM. On se quitte avec Texas, I Don't Want a Lover. Et puis, il sera temps de retrouver le champagne. C'est l'heure de l'apéro. Ce sera en compagnie de Suzanne pour arriver jusqu'au top de midi. Excellent appétit, bon après-midi et à demain matin.

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1: Bonjour à tous. Le cadeau qui a été offert par le président turc Recep Tayyip Erdogan à tous les dirigeants de l'OTAN qui ont assisté au sommet de l'Alliance à Ankara a été confié à la police aéronautique dès son arrivée à Melsbrook. Un revolver avec ses munitions et le nom de Bart De Wever gravé, s'il vous plaît. Le cadeau ayant été remis au staff du Premier ministre, personne ne savait ce que le coffret contenait. C'est un dispositif qui fonctionne. 10 000 jeunes étudiants ont profité des installations mises à leur disposition par la ville et le CPAS de Bruxelles durant le blocus. Des salles d'études entièrement équipées afin d'offrir un environnement propice au travail et préparer les examens dans les meilleures conditions. Ce dont se félicite le bourgmestre de la ville de Bruxelles, Philippe Claus, qui voit en ce succès comme une chance de réussir pour tous, pour tous les jeunes. Quart de finale à haut risque, ce soir entre la France et le Maroc. Les deux équipes s'affrontent pour une place en demi-finale sur les six dernières rencontres avec le Maroc. Les Bleus restent invaincus en France comme en Belgique. La police est sur le qui-vive, police qui évaluera en temps réel les mesures à déployer. À peine les hostilités ont-elles repris au Moyen-Orient et le détroit d'Ormuz fermé, que les prix des carburants repartent à la hausse demain matin. La 95 Renault 10 reprend 5,9 centimes à 1,90€, 8,1 centimes pour la 98 Renault E10 qui repasse la barre des 2€ à 2,04€. Le diesel augmente, lui, de 13 centimes à 2,09€ le litre, prix maximum à la pompe. Y a-t-il eu menace sur l'avion présidentiel américain et Donald Trump lors de son départ d'Ankara hier? En tout cas, le président est monté dans le vieux Air Force One qui était également sur place et non pas dans le nouvel appareil offert par le Qatar. Interrogé à Londres où il a fait escale pour finalement remonter dans son appareil tout neuf, Trump a répondu qu'il voulait faire admirer son appareil. Il a nié tout problème de sécurité. Pourtant, et selon le New York Times, c'est à la demande des services secrets qu'il aurait fait la première partie du trajet dans l'ancien appareil, celui-ci étant mieux équipé en termes de communication et de défense. Il dispose par exemple d'un système de défense antimissile. L'espérance de vie à la naissance l'an dernier était de 82 ans et demi, 54 jours de plus qu'un an auparavant, si l'on en croit les dernières données de Statbel. Les filles nées en 2025 peuvent espérer vivre jusqu'à l'âge de 84 contre 80 et demi pour les garçons. Un écart qui n'est pas seulement genré, mais aussi géographique, car on vit plus vieux en Flandre qu'à Bruxelles ou en Wallonie. Enfin, on vient d'apprendre la mort de Bonnie Tyler, la chanteuse galloise à la voix rauque, aux leggings noirs pailletés, un gros ceinturon, icône des années 80 avec son tube inoubliable Total Eclipse of the Heart. Gaynor Hopkins, de son vrai nom, restera comme une gloire des belles années des débuts de la bande FM. Après 50 ans de carrière sans traverser du désert, Bonnie Tyler est décédée à l'âge de 75 ans. Hommage à la fin de ce flash avec donc son grand succès Total Eclipse of the Heart. Un mot du temps, du soleil pour ce midi encore, mais l'un ou l'autre voile d'altitude devrait venir embrumer l'après-midi. Le temps restera sec avec des températures quand même chaudes, 25 degrés sur la digue d'Ostende, ainsi qu'en Ardennes d'ailleurs, 31 degrés en Lorraine belge. Ces champs nuageux nous accompagneront durant la nuit prochaine sous des minima compris entre 10 et 18 degrés. Bon temps de midi à tous.
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Drive qui est for Hull Tray en compagnie de Anotter avec Talk to You, le départ dès à présent et bien de votre break de midi à l'écoute de Fréquences Aiguisées. J'espère que vous avez passé une excellente matinée et que vous êtes prêts notamment à m'accompagner, ce jusque 14h. Au menu, au programme bien évidemment pendant ces 120 minutes, tous vos hits favoris chez les hits de l'été à l'écoute du 104.9. Il y aura notamment Bonnie Tyler dans quelques instants côté souvenir, Niall Horan avec Little More Time et puis dans l'immédiat, retour en 2003. Voici Thierry Amiel et Les Mots Bleus. Il est

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La chanteuse Zaz pour nous interpréter il y a 4 ans à peine, Tout là-haut. Merci de votre écoute et puis surtout merci de votre fidélité à l'écoute de Fréquence Aiguezèche, votre serviteur qui, comme chaque midi, a le plaisir de vous accompagner et que si peut-être vous êtes à table dès à présent, eh bien on vous souhaite notamment un excellent appétit. On poursuit avec la musique du soleil dans un instant. Ce sera signé Ricky Martin, il y aura aussi Alice on the Roof, Soprano avec son nouveau simple DJ. Et puis dans l'immédiat, eh bien voici Sienna Spiro et Material Lover.

0: Soprano. Le nouveau simple de Soprano à l'instant, à l'écoute du 104.9 en DJ. On va retrouver la chanteuse colombienne Shakira avec Loca. Derrière, en 1982, Jim Kerr et les Simple Minds pour Someone, Somewhere in Summertime. Et puis, je vous offre également eh bien, un excellent hit de l'été, Topic, en compagnie de Becky G. Et Sorry Papi.
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0: bougez surtout pas, nous sommes très bien ensemble. Et puis moi, je vous propose d'aller rejoindre sans plus tarder les tops et les infos de 13h. Et ce sera notamment en compagnie de Arcadian, Les Sables émouvants, Henri PFR et Dr Chai avec cela, Antoine Armédan avec Navik, et puis dans quelques instants, The Edge of Love pour The Edge of Love. C'est un retour en 1995. Tous ces artistes à retrouver d'ici quelques instants. Ne bougez pas.
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1: Bonjour, bonjour à tous. Une mauvaise nouvelle pour votre portefeuille. Pour commencer, les prix maxima à la pompe des carburants augmenteront sensiblement à partir de demain vendredi. Dans le détail, le prix de l'essence 95 RON augmentera de près de 6 centimes pour se fixer à 1,909 € le litre. Pour la 98 RON, comptez 2,04 € maximum à la pompe. Ici, c'est une hausse de 8 centimes. Le diesel coûtera également plus cher dès demain avec une grosse augmentation de 13 centimes et demi. Le litre. Ainsi, le litre de diesel B10 vous coûtera 2,09 € maximum. C'est une conséquence du vieillissement de la population. Les dépenses sociales passeront de 25 à 27% du PIB entre 2025 et 2050 avant de se stabiliser en 2070. C'est ce qu'indique l'étude annuelle du Comité d'études sur le vieillissement. Cette progression plus importante que celle évaluée il y a un an est due à la hausse des dépenses de soins de santé, dont la moindre mesure des pensions. La réforme en la matière se traduit en outre par une diminution progressive du niveau de vie relatif des pensionnés par rapport aux travailleurs. La salle d'études de la ville et du CPS de Bruxelles ont enregistré près de 10 000 fréquentations pendant le blocus. Les deux instances mettent gratuitement plusieurs salles d'études à disposition afin de permettre aux jeunes qui ne disposent pas d'un environnement propice au travail de préparer leurs examens dans les meilleures conditions. Pour le bourgmestre de Bruxelles, Philippe Clos, offrir des espaces calmes et accessibles, c'est donner une chance à chacun de réussir. À l'étranger, la situation du feu qui a parcouru près de 5000 hectares dans les Pyrénées-Orientales en France s'améliore de jour en jour. Une amélioration qui a permis à des milliers de personnes évacuées de réintégrer leur logement. 6 communes restent toutefois concernées par ces ordres d'évacuation qui visaient au départ 12 000 personnes en début de semaine. Le feu a fait une dizaine de blessés légers, dont plusieurs pompiers, et a endommagé plusieurs dizaines de bâtiments et notamment une vingtaine de maisons dans le village de Rodez. Et puis la canicule de juin a coûté la vie à environ 5 000 personnes en Allemagne. Selon le service météorologique allemand, juin 2026 a été le deuxième mois le plus chaud jamais enregistré, avec une température moyenne de 19,5 degrés. À titre de comparaison, on a dénombré plus de 1 700 décès liés à la chaleur en Belgique lors de la récente canicule, tandis que la France estime la surmortalité à 2 025 décès supplémentaires. Les vagues de chaleur sont de plus en plus intenses et fréquentes en raison du changement climatique induit par les activités humaines. Un mot de sport et du football pour terminer. C'est parti pour le premier quart de finale de la Coupe du Monde. Une rencontre très attendue pour commencer. La France sera opposée au Maroc. Coup d'envoi du match à 22h. Le vainqueur de ce duel rencontrera le gagnant du match prévu demain à Los Angeles entre l'Espagne et la Belgique. Du côté de la météo, pas de changement avec encore des conditions estivales pour nous accompagner ce jeudi. Au programme, pas mal de soleil entrecoupé parfois de quelques passages nuageux. Les maximas sont compris entre 24 et 30 degrés. C'est la fin de ce flash. Merci de nous suivre. Excellent début d'après-midi.
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Le nouveau sample de Sound of Legend à l'écoute de Fréquence Exosée chez San Francisco. Dans quelques instants, nous ferons rapidement un petit tour du côté de la météo pour ce jeudi après-midi. Mais avant, on va s'écouter Solace avec Sorry, Harry Styles, Satellite. Et puis, en 1980, voici ELO et Xanadu.

Elle est très sympa, cette nouveauté interprétée par Manon Lisa avec le petit pêcheur. Allez, comme promis, en ce début d'après-midi, eh bien, laissez-moi vous parler notamment de la météo, avec notamment pour cet après-midi l'un ou l'autre voile d'altitude qui pourrait également agrémenter le ciel qui sera bien bleu, beaucoup de soleil malgré tout pour nous accompagner. Et puis notamment du côté des températures, eh bien, au centre des pays, les maxima seront compris entre 29 et 31 degrés. Voilà donc là, les conditions météo pour cet après-midi. Après Manon Lisa et le petit pêcheur, on va rester du côté de la chanson française avec Alex Baupin, Après moi le déluge, Loïc Notet, Doctor, ainsi que Shakira et Burna Boy. Et Die Die.

0: Il y avait tout d'abord Alain Souchon, Je veux du cuir, et puis à l'instant, les Irlandais de The Corns pour Irresistible. En ce qui me concerne, c'en est terminé pour le break de midi. On se retrouve dès demain, aux alentours notamment de midi. Passez d'ores et déjà une très belle fin de journée à notre écoute. Et puis, pour aller sans plus tarder rejoindre les tops de 14h, il y aura Ariana Grande dans un instant, Clazy, Olay pour Do You Know, ainsi que Temple City côté nouveautés et Self-Aware.
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2: Bonjour, bonjour à tous. La fraude à l'identité touche chaque année des milliers de citoyens en Belgique. L'an dernier, les communes ont identifié près de 3500 cas suspects. 10 000 plaintes en la matière ont également été enregistrées auprès de la police fédérale. C'est ce qu'indique ce jeudi le SPF intérieur. La fraude aux documents d'identité et les inscriptions frauduleuses dans les registres de population peuvent conduire à des abus en matière de droits sociaux, faciliter certaines formes de criminalité organisée ou encore alimenter la cybercriminalité. Au cours des derniers mois, le SPF Inter a organisé 16 journées de formation dans l'ensemble des provinces auxquelles ont participé 534 agents communaux chargés de la lutte contre la fraude à l'identité. Un bus low-tech a pris feu ce jeudi en fin de matinée alors qu'il circulait sur la E411 en direction de Luxembourg à hauteur de Esch-en-Réfaël en province de Namur. L'incendie s'est déclaré peu avant 11h ce matin. Les pompiers avaient quitté les lieux vers 14h, mais le dépannage du bus et le nettoyage des voiries étaient toujours en cours. La cause du départ du feu reste inexpliquée. Aucun passager ne se trouvait à bord et le chauffeur est indemne. Le réseau de bornes de recharge publique a pratiquement été multiplié par 10 en Wallonie. C'est ce qu'il ressort de chiffres communiqués ce jeudi par la Fédération belge de la mobilité. Zéro émission EV Belgium. Fin juin 2026, la Wallonie comptait 17 815 bornes de recharge contre à peine 1800 fin mars 2022. La hausse du nombre de bornes de recharge va de pair avec l'évolution des ventes de véhicules électriques sur le marché des voitures neuves. Selon EV Belgium, plus d'un tiers des voitures neuves vendues en Belgique en juin étaient électriques. À l'étranger, l'armée jordanienne annonce avoir intercepté des missiles iraniens qui avaient pénétré dans l'espace aérien du royaume. Il s'agirait de 8 missiles dont des fragments sont retombés sur le territoire jordanien, mais aucun blessé ni dégât n'a été signalé. L'ambassade américaine à Amman a exhorté ses ressortissants à rester chez eux et à suivre les consignes officielles. Le Kremlin, de son côté, estime que les frappes ukrainiennes contre la Russie vont prolonger la guerre. Selon le porte-parole du Kremlin, plus le régime de Kiev frappera les infrastructures, plus la Russie devra étendre la zone de sécurité sur le front. L'Ukraine, on le sait, multiplie depuis des mois les frappes de drones visant notamment les raffineries, les dépôts de pétrole et les cargos en mer, ce qui a provoqué des pénuries de carburant en Russie. Les efforts de médiation des États-Unis en vue d'un cessez-le-feu sont au point mort depuis le début de la guerre en Moyen-Orient fin février. Un mot de sport et du football pour terminer. C'est parti pour le premier quart de finale de la Coupe du Monde. Et une rencontre très attendue pour commencer ce soir. La France sera opposée au Maroc. Coup d'envoi du match à 22h. Du côté de la météo, pas de changement avec toujours des conditions estivales pour nous accompagner ce jeudi. Au programme, pas mal de soleil, entrecoupé parfois de quelques petits passages nuageux. Les maxima sont compris entre 25 et 31 degrés. C'est la fin de ce flash. Merci de nous suivre. Très bel après-midi.
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0: Bonjour tout le monde, très heureuse de vous retrouver pour cette nouvelle édition du 16-19. Nous venons d'écouter Nia Loran avec Little More Time. On poursuit avec David Thames, Rain Dance.
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0: Looper avec Girls I Just Want to Have Fun. Nous avons appris la triste nouvelle du décès de Bonnie Tyler. Eh bien, nous allons lui rendre hommage en passant ce titre incontournable, Total Eclipse of the Heart.
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Nous étions en compagnie du duo Angèle et Justice, What You Want. On poursuit avec Greg David, What's Your Flava. Nous écouterons également Eros Ramazzotti à la Fine del Mondo. 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

Sorry Papi, interprété par Topic et Becky J. En parlant de Papi, eh bien, il y aura une balade des 3x20. Bon, certains sont Papi, d'autres pas, mais bon, soit, ça se déroulera le 10 juillet. Alors, il y aura parcours à vélo de 20 ou 30 km à 14h30, 40 ou 50 km à 14h. Il y a possibilité de faire le parcours à pied de plus ou moins 5 à 6 km avec un départ à 14h30. Il y aura un pain saucisse et une boisson offerte. Le rendez-vous, eh bien, ce sera devant le CPAS de Leuze, rue de la Poste. Inscription obligatoire au 0477 18 89 72. On poursuit avec Cobra, Starship et Sabi, You Make Me Feel. Nous aurons également Regard, Troye Sivan et Tate McRae avec You, ainsi que Sienna Spiro avec Material Lover.

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Complétons la case départ avec Suarez. On arrive tout doucement au top de 17h et pour nous accompagner jusque-là, eh bien nous aurons Henri PFR et Dr Chez Sola. Excellent début de soirée sur Fréquence Aiguisée.

L'apéro d'été Le Zoie aura lieu le vendredi 17 juillet avec musique lounge, ambiance guinguette, bière spéciale, pils et soft. Petite restauration, jeux pour enfants. Ça se déroulera rue de la Poste à Leuze à la Plaine de Jeux. Tout de suite, Marisa Turner avec Don't Need to Know Your Name. Nous aurons également Mentissa, les enfants.

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Élodie Frégé avec La Ceinture. Il y aura la brocante à Saint-Germain ce dimanche 12 juillet de 8h à 17h rue Ernest Montulet. Pour plus d'infos, vous pouvez contacter le 0498 71 82 39. On poursuit avec Armin Van Buuren et Sharon Van Den Adel, In and Out of Love. Nous aurons également Sound of Legend avec San Francisco et Louis Swansea et Steph London, Calypso.

Dancing on My Mind, interprété par Purple Disco Machine, Duke Dumont, Nothing But Thieves. Nous allons écouter maintenant Tame Impala et Jenny avec Dracula. Nous aurons également Billy Ocean avec When the Going Gets Tough, the Tough Get Going.

0: Nous étions en compagnie de Céline Dion. Je sais pas, il y aura la corrida de Saint-Germain ce 11 juillet. Le départ sera à 10h30. Il y aura 4,5 km, 9 km ou 13,5 km. Il y aura également une kids run. Il y aura une garderie. Préinscription 7 euros, 9 euros sur place. C'est organisé par le comité des fêtes de quartier de Saint-Germain. Tout de suite, Léman, le chat.
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Eric Sa, compagnie de Faceless pour New Religion. On poursuit avec Gims Ciel ainsi que Oria, soirée mondaine. Très bonne soirée sur Fréquence Aiguisée. Vous nous écoutez via le 104.9 en FM.

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1: Bonsoir à tous. Syndicat du personnel de la région wallonne et le gouvernement wallon ont repris le dialogue. Une réunion a eu lieu ce matin à l'Élysée à Namur. Les organisations syndicales avaient quitté le 19 juin une réunion du comité de concertation du secteur 16 réunissant leurs représentants et les ministres compétents. Ils avaient alors évoqué une rupture du dialogue social, un manque de respect et du mépris à leur égard concernant la fin de la statutarisation. La rencontre de ce jeudi au siège du gouvernement wallon devait donc signer une reprise des négociations. Les représentants syndicaux en sont ressortis avec un peu d'espoir. Le secteur de l'intérim a connu en 2025 une légère augmentation du nombre de travailleurs intérimaires, du volume de travail et de la masse salariale par rapport à la même période un an plus tôt. L'ONSS constate par ailleurs que le travail intérimaire classique reste fortement concentré dans le statut ouvrier qui représente de loin la plus grande part du volume de travail. Ce tableau cache toutefois deux réalités différentes. L'intérim classique, qui est en recul depuis 2022, a poursuivi sa tendance à la baisse en 2025. En revanche, l'intérim spécial soutenu par les FlexiJobs affiche une tendance inverse avec une forte hausse en 2025 du nombre de travailleurs intérimaires occupés. Les entreprises ont du mal à réintégrer les malades de longue durée. C'est ce qu'il ressort d'une étude réalisée par Mensura. Concrètement, 4 entreprises sur 10 en Belgique indiquent que le travail adapté n'est presque pas possible au sein de leur organisation. Ce sont surtout les petites PME qui rencontrent ce défi. 45% des petites PME comptant moins de 10 salariés indiquent rencontrer des difficultés. À titre de comparaison, dans les grandes entreprises qui comptent plus de 500 salariés, ce pourcentage tombe à 9%. À l'étranger, l'Italie a annoncé ce jeudi l'expulsion de 2 agents des services de renseignement russes présents sur son sol sous couverture diplomatique. Elle dénonce par ailleurs une ingérence grave et inacceptable. L'annonce de ces expulsions intervient 2 jours après l'arrestation de 2 anciens agents des services de renseignement italiens accusés d'avoir livré à Moscou des informations sensibles relatives notamment à l'aide militaire à l'Ukraine. L'un des agents russes est accusé d'avoir rémunéré l'un des 2 ex-espions italiens. Le bilan de l'épidémie Ebola qui frappe la République démocratique du Congo continue d'évoluer. Selon les chiffres fournis par l'Organisation mondiale de la santé, 600 personnes sont mortes depuis l'apparition de la maladie le 15 mai dernier. Ebola qui se transmet par contact avec les fluides corporels et provoque une fièvre hémorragique a tué plus de 15 000 personnes en Afrique au cours des 50 dernières années. En sport du football, le premier quart de finale de la Coupe du Monde, c'est pour ce soir. Une rencontre très attendue pour commencer. La France sera opposée au Maroc. Coup d'envoi du match à 22h. Du côté de la météo, toujours un temps assez doux pour nous accompagner ce soir et cette nuit. Au programme, des éclaircies et quelques nuages sur le nord du pays. Les minima seront compris entre 13 et 19 degrés. C'est la fin de ce flash. Merci de nous suivre. Excellent début de soirée.
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Ce week-end à Péroué, place de la gare, Péroué Stival. Ce sera donc du 10 au 12 juillet. Ils vous proposeront entre autres Essila, il y aura Mado, il y aura Manitou, il y aura At Night, Flora, Nams, Timur, DJ Anonymous et DJ B-Side. Il y aura bien d'autres choses encore au niveau des concerts. Il y aura également des animations familiales gratuites, château gonflable, grimace, challenge foot, stage rap, battle breakdance avec overflow, écran géant, coupe du monde, food truck et restaurant, ainsi que le bar, et surtout l'entrée est

Tyler, c'était Angèle. Allez, on vous repasse un petit Bonnie Tyler en souvenir de 1978, c'est It's a Heritage. Ensuite, nous aurons Lady Gaga, Applause.

0: Nous étions en compagnie de Shakira et Burna Boy avec Dai Dai à Orple Petit. Il y aura le samedi 25 juillet une brocante, place Albert Dupont, rue de Biamont plus grande ferme. Ce sera de 6h à 17h. Emplacement 5 mètres x 3 mètres. Brocanteur 10 euros, nouveauté 20 euros. Boisson, nourriture à 30 euros. Il y aura également des courses de canards l'après-midi. Pour plus d'infos, le 0473 34 73 18. Il y aura également bar, fête foraine et petite restauration. Tout de suite, The Weeknd avec The Hills.
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0: Believe, interprété par Sound of Legend. Ariana Grande va nous proposer It Did I Made You Love Me, et puis ce sera Genesis, Mama.
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0: Nous étions en 1992 avec Gilbert Montagnier. Je veux tout. Dans quelques minutes, vous retrouverez Bernard avec la boîte à hit jusque 20h. Et puis, il cédera sa place à Florent pour la Flosphère. On termine avec Dédiqué, Mister DJ également, Another et 54 Ultra Talk to You. Je vous souhaite une excellente soirée et je vous retrouve demain dès 16h. Au revoir tout le monde.
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0: C'était Alexia avec son titre Oulalala, un titre qui nous est resté dans la tête tellement c'est bien rythmé. Et ce sera suivi par les To Be Three, Partir un jour, ainsi que Aqua et son titre Barbie Girl sous votre radio.
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reste dans l'ambiance de 1997 avec le groupe Alliage, Le Temps qui court. Ce qu'il faut savoir sur ce groupe, c'est que c'est un boys band formé en 1996 par Gérard Louvain. Le groupe composé de Quentin Elias, Steven Gunnell, Brian Torres et Roman Lata-Ares. C'est devenu l'un des emblèmes de la musique pop des années 1990 en France et en Belgique, bien sûr. Ce sera suivi des Backstreet Boys avec leur titre Everybody. Boyzone également nous tiendra compagnie avec son titre Pick.

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tout de suite, on retrouve sur votre radio Claudia Schintz dans la boîte à hits avec son titre Love Power, ainsi que Daft Punk, les hommes casqués Around the World, leur titre, ainsi que Faudel, Tellement je t'aime. Je vous adore aussi, chers amis, et restez bien à l'écoute de votre radio.

C'est quand même une sacrée année 1997, puisque François Feldman nous chantait « J'aurais voulu te dire », suivi de Jane Faustin, « La taille de mon amour ». Ce sera également la chanson française, son reste dedans, avec Florent Pagny, Savoir aimer. N'oubliez pas qu'à partir de 20h, vous retrouverez Flo et sa Flosphère. Bonne soirée à tous.

Dans l'ambiance musicale sur Fréquence Aiguësée, Jean-Jacques Goldman tout de suite avec Bonne Idée. Il faut savoir quand même que Michael Goldman, son fils, n'a pas été repris comme directeur cette année pour la Starac 2026-2027. Dommage pour moi personnellement. Enfin bref, vous en ferez votre idée, c'est le cas de le dire. Suivi de Joe Cocker, N'oubliez jamais. Lara Fabian nous tiendra également compagnie avec son titre Je t'aime. Mmh.

Et bien voilà, ceci termine la boîte à hits de ce jeudi. On se retrouve la semaine prochaine à partir de 19h. Et ce sera un grand plaisir de vous retrouver. Passez une excellente soirée, amusez-vous bien en tout cas. Et le dernier titre, ce sera Louise Attaque avec « Je t'emmène au vent ». Salut !

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1: Et oui, bonsoir à toutes et à tous. Vous êtes effectivement dans la Flosphère. Ce soir, on va partir dans tous les sens, de la chanson française intime à la pop internationale. Des voix qui font réfléchir et des titres qui font bouger. Deux heures de musique devant nous, alors on y va, c'est parti, c'est Flo au micro. Merci d'être là ce jeudi soir. On ouvre ce soir avec Ailey G, Si demain tout s'arrête. C'est une chanson qui parle de cette relation qui est aussi entre passion et doute, avec cette façon bien à elle de mélanger les voix, le rythme et les mots. Ailey G continue de construire un univers très personnel entre pop, soul et écriture très travaillée. On lance cette soirée donc avec Ailey G, Si demain tout s'arrête.

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My Sins Are My Savior. C'était Madonna avec notre belge, évidemment, Stromae, on l'aurait reconnu. Ça fait plaisir. On va continuer maintenant avec Pascal Obispo et Daniel Lévy. Le titre « L'amour qu'il faut ». C'est un duo posthume bouleversant. Pascal Obispo a retrouvé des pistes vocales inédites de son ami Daniel Lévy, disparu en 2023, pour créer ensemble cette chanson douce et lumineuse. Un titre qui parle de cet amour simple et solide qui réchauffe et qui donne l'impression que Daniel Lévy n'est jamais vraiment parti. Allez, on s'installe avec Pascal Obispo, Daniel Lévy, « L'amour qu'il faut ».

to the Floor, c'était Offenbach avec cette reprise de Star Sailor. On va changer d'ambiance maintenant avec Zao et La Fouine. Problème, c'est une chanson sur la fin d'une relation, ce moment où on se demande qui des deux a vraiment tort en fait, et une écriture très honnête, un peu mélancolique. La rencontre entre la voix de Zao et le flow de La Fouine fonctionne vraiment très bien sur ce titre. On s'écoute Zao avec La Fouine, Problème.

vient d'entendre When Love Sucks, interprété ici par Jason Derulo et Dido. Nous étions en 2023. On va continuer en français cette fois avec Moos. À 20 ans, c'est cette énergie de jeunesse, cette façon de vouloir tout, tout de suite, sans se poser trop de questions et ce regard un peu moqueur sur ceux qui ont déjà renoncé à leurs rêves. Un titre pop très entraînant qui donne envie de danser et de ne jamais vieillir. On redevient jeune avec Moos à 20 ans.

C'était un titre made in Belgium à l'instant. C'était Camille Yembe, Ino Casablanca avec leur titre Autodéfense. On va passer à l'été maintenant avec le titre de Julien Doré, L'été Summer. C'est son titre parfait donc pour cette saison, entre mélancolie et ironie, avec cette façon bien à lui de parler de la fin des histoires d'amour estivales. On est en plein été, donc autant en profiter avec Julien Doré, L'été.

Nous étions en 2002 ici avec ce titre de Pierre Rapsat. Nos esprits se mélangent. On va changer d'atmosphère maintenant avec Adèle. River Lee est extrait de son album 25, un titre très personnel où elle parle de ses racines, de cette rivière de son enfance à Londres qui a forgé en elle ses forces et ses fragilités. Une Adèle à son sommet, voix habitée et texte bouleversant. On se laisse porter par Adèle, River Lee.

Les années 90 à l'instant dans la Flowsphère, c'était Hey Little Girl, interprété ici par Mark Boyce. On va retrouver tout de suite Chaim maintenant avec un titre très émouvant. Madi Nina, c'est une chanson dédiée à ses racines antillaises, à ses parents, à cette transmission entre générations, portée par une mélodie très belle et une voix qui touche profondément. Un titre qui parle d'identité, de mémoire et d'amour filial avec beaucoup de sincérité. On écoute Chaim, Madi Nina.

Kingdom of Fear. C'était Cameron Whitecomb à l'instant dans la Flosphère. Je vous propose maintenant de retrouver l'artiste The Weeknd, mais dans un registre plus dansant. Don't Break My Heart, c'est cette pop R&B très efficace avec une ambiance dance floor, mais un texte qui parle de vulnérabilité et de peur de s'ouvrir encore. Un des titres les plus accessibles de ta discographie récente, voici The Weeknd, Don't Break My Heart.

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1: Un titre encore made in Belgium à l'instant, c'était Maggie à la casse. On va retrouver maintenant l'artiste Freya Ridings, Dancing in the Kitchen. C'est un titre très touchant qui parle de ses petits moments du quotidien, danser seul dans sa cuisine avec des écouteurs, comme façon de tenir, de se retrouver, de guérir en silence. Un morceau lumineux et intime à la fois. On danse avec Freya Ridings, Dancing in the Kitchen.

0: Save My Love de Kaigo. C'est sur ce titre que s'achève cette Flowsphère pour ce jeudi soir. Merci d'avoir été là. J'espère que cette sélection vous a donné envie de découvrir ou redécouvrir certains de ces artistes. On se retrouve jeudi prochain, même heure, même fréquence, pour une nouvelle parenthèse musicale. Bonne soirée à toutes et tous. C'était Flo au micro.
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